expliquant la vanité de notre existence. Que vivons-nous et pourquoi vivons-nous?